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1: Et c'est sur une musique de François Cousineau, une chanson de Gilbert Langevin, Le temps des vivants.